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0: À la peine de regarder la pendule, il est 10 heures. Il est 10 heures.
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1: L'alimentation durable, vous en avez certainement entendu parler. C'est l'ensemble des pratiques alimentaires qui visent à nourrir les êtres humains en quantité et en qualité suffisante aujourd'hui et demain. Mais concrètement, sur le terrain, comment ça se passe? Nous avons décidé de rencontrer l'association Mangeons Local 66, le réseau de l'alimentation durable sur le département des Pyrénées-Orientales. Bonjour Madame Bonnet.
2: Bonjour.
1: Merci de nous accepter ici dans vos locaux. Vous êtes la présidente de l'association Mangeons Local 66. Qu'est-ce que l'alimentation durable, si vous deviez l'expliquer à des enfants, au grand public?
2: L'alimentation durable, pour nous, c'est celle qui permet d'abord de manger local, de manger des produits de saison, de découvrir tous ces produits au plus proche de chez soi, avec les agriculteurs. C'est une alimentation aussi, j'allais dire, équitable, hein, c'est-à-dire qu'elle permet d'avoir une juste rémunération pour le producteur, mais également la juste rémunération, le juste prix dans l'assiette, hein, de nos cantines, dans l'assiette à la maison, tout simplement, et de prendre plaisir à déguster tous ces beaux produits que nous produisons chez nous. Donc tout ce travail qui est immense, hein, c'est une grande chaîne en fait, hein, qui va de la production jusqu'à l'assiette. Ça marche aujourd'hui, on est très fiers de ça. On a créé aussi une plateforme justement logistique aussi, puis pour répondre, parce que pour des cantines, ce sont des marchés publics d'ailleurs, donc il y a tout ça à mettre en œuvre. Et ça, ça fait partie aussi de mes fiertés, du fait qu'on puisse travailler tous main dans la main sur un projet commun et avec un objectif qui, pour moi, reste quand même les enfants. Voilà. C'est l'éducation aussi de nos enfants.
1: J'ai l'impression que, en fait, vous avez remis en marche le bon sens.
2: Bah, tout à fait. Alors, on dit toujours le bon sens paysan, mais voilà, on est les pieds dans la terre et tout simplement, bien sûr, c'est le bon sens.
1: Alors, il y a les enfants, on l'a dit, on va aller voir la banque alimentaire avec un camion dont on m'a parlé, qui est mis à disposition. C'est entre, j'ai envie de dire, la leçon de cuisine et surtout redonner goût à la cuisine. Alors là, je parle de personnes qui sont bénéficiaires de la banque alimentaire et il y a eu un constat de fait, c'est-à-dire que parfois, malheureusement, on donne, mais on est seul, on n'a pas envie. On ne sait pas quoi faire avec, on a oublié de prendre le temps de cuisiner. L'enjeu, il est là aussi, redonner le goût à ceux qui savaient cuisiner, mais qui, voilà, tout simplement, qui ont perdu l'envie.
2: Oui, tout à fait, et ça, c'est une des belles actions qu'on veut mettre en avant, et vous avez totalement raison, qui a été porté l'achat de ce camion grâce à l'association. Hein. Clairement, on a réussi à avoir travaillé ensemble, à avoir les financements pour ce camion, qui aujourd'hui tourne dans le département et rend le sourire aux gens, voilà, qui est aux bénéficiaires, parce que certes on donne, et ça on ne dit pas assez souvent aussi, mais les agriculteurs aussi participent beaucoup à cette solidarité et donnent beaucoup, mais il faut aller plus loin. Voilà. Et grâce à la banque alimentaire et ce camion, effectivement, on crée ce lien social, et parce que l'alimentation c'est ça en fait. C'est créer la convivialité.
1: Est-ce que la prochaine étape, ça va être aussi maintenant de éduquer ou rééduquer, je vais pas dire forcément les parents, mais en tout cas les consommateurs qui sont quand même aussi les premiers à râler dans les grandes surfaces ou autres en disant oh là là la courgette, moi si elle est si elle est pas tout droite je la veux pas. Et là ça devient problématique. Est-ce que ça c'est aussi dans les optiques du futur, Sophie Estève? Aussi de l'association?
3: Oui, tout à fait. Alors, objectif du futur, mais objectif actuel aussi, parce que dans le cadre de l'association Mangeons Local 66, il y a également l'axe de développer les circuits de proximité sur le territoire pour le consommateur et de les développer, mais aussi de mieux les faire connaître. Parce qu'il y a, beaucoup d'initiatives. Aujourd'hui, les circuits courts, c'est un tiers des agriculteurs du département des Pyrénées-Orientales qui vendent au moins un de leurs produits en circuit court. Donc il y a une offre existante conséquente.
1: Oui, c'est-à-dire qu'en fait, aujourd'hui, par rapport à ce que vous avez mis en place, potentiellement, je peux aller sur le site de Proc66 et faire mon panier de légumes comme je le ferais sur un drive classique.
3: Exactement, et c'est l'objectif hein, de bien communiquer, de faire connaître toutes ces initiatives mises en place par les agriculteurs pour le consommateur.
1: C'est bon pour la planète, c'est bon pour la terre, c'est bon pour la santé, c'est bon pour l'économie aussi du département. En fait, c'est tout bénef.
2: C'est tout bénef, c'est bon pour la tête. Hein.
1: Aussi, ouais.
2: On est bien.
1: Ouais. Non, mais...
2: on est heureux, on est mieux. Donc c'est bon pour tout.
1: On va suivre Myriam, vous nous l'avez confié, on vous la rendra. Et on va aller faire le tour. Un peu, elle nous a choisi un menu qu'on découvre, en fait, comme un peu un repas, les yeux bandés. Et on va aller de lieu en lieu voir tous ces acteurs du mangeons bien, mangeons local, que vous soyez. Où que vous soyez en France, hein, vous avez la possibilité de manger les produits de chez vous, donc faites-vous plaisir. Merci beaucoup Madame Bonnet, merci beaucoup Madame Estève, et à très bientôt.
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1: Donc nous sortons du bureau de Madame Bonnet, qui est à la fois la présidente certes de la Chambre de l'Agriculture, mais aussi de l'association que vous représentez, Myriam, en jour local 66. On va où? C'est quoi la suite de l'aventure?
4: Sur un des projets porteurs de notre PAT Mangeons Local 66, sur l'aire de covoiturage du département, qui nous a proposé de faire un drive fermier. Et donc sur ce drive, tous les jeudis midi, en allant sur le lien sur le site producteur 66, les personnes peuvent commander aux producteurs et venir récupérer leur panier sur l'aire de covoiturage.
1: Bon, on va aller faire connaissance avec eux. Je pense que là-bas, ce doit être Michel. Suivez-moi, on y va. Bonjour Michel.
5: Bonjour.
1: Alors, vous faites partie de ce collectif, parce qu'en fait, Producteur 66, c'est un collectif. Chacun a son domaine, chacun a ses fruits, chacun a ses légumes. Du coup, quand on passe commande, qu'est-ce que vous apportez aux clients? Qu'est-ce qu'il y a là en ce moment dans les petits paniers?
5: Alors, en ce moment, vous avez l'artichaut, voilà, les deux saisons, les asperges. On commence à avoir quelques tomates et surtout les fraises du domaine. Hein.
1: Qui m'ont l'air délicieuses.
5: Très bonne.
1: Alors nous avons donc avec nous Florence qui vient récupérer son panier sur cette aire de covoiturage. Quel est l'intérêt pour vous de prendre les légumes avec ce collectif d'agriculteurs?
4: Pardon. Justement, tout simplement.
1: Il y a une vraie différence sur la qualité des produits qu'on peut trouver sans faire de procès aux grandes surfaces, mais il y a une vraie...
4: Oui, parce que je suis issue de ce milieu, donc oui, je sais.
1: Au niveau du rapport qualité-prix, est-ce que là aussi c'est intéressant?
4: Oui. Tout à fait, parce qu'on dit en grande surface c'est moins cher, mais c'est pas forcément moins cher.
1: Autre avantage, c'est que je pense que ça évite aussi le gaspillage, ça donne des idées de cuisine, de recettes, parce qu'on change régulièrement, on nous apporte
4: on
1: des.
4: On mange toujours la même chose,
1: voilà.
4: Exactement, et puis on mange de saison.
1: On mange de saison.
4: Exactement.
1: Exemple, qu'est-ce que vous avez pris vous aujourd'hui?
4: Là j'ai pris les artichauts, les asperges, les fraises, les petites saisons.
1: Par le billet de Producteur 66, c'est acheter directement chez légumes chez un agriculteur, c'est aussi sur les marchés de producteurs du pays, ce sont des boutiques collectives, c'est récupéré comme on vient de le voir avec le drive, et là j'aime bien, vous avez mis des recettes de cuisine, vous avez mis des petites astuces avec la salade par exemple, anti-gaspi, tout sur la saisonnalité des produits, c'est-à-dire que par exemple on arrive, mars, avril, on voit les légumes de saison, c'est vraiment très bien fait pour justement lutter contre le gaspillage et consommer de saison. Et locavore.
4: Merci, effectivement, c'était notre intention avec le PAT Mangeons Local 66, c'était de rendre accessible au grand public sur un site, donc producteur66.com, à la fois si je veux acheter un circuit court, où est-ce que je peux aller? Donc là, on a une carte avec tous les points de vente, et voilà, et on a mis en place des outils pédagogiques avec une carte, avec les produits de saison, voilà, tout ce que vous avez expliqué.
1: Bon, ben maintenant, on va prendre la direction du local. Le local, c'est quoi? On vous a dit plus une fois arrivé sur place. Voilà, il y a quelques marches quand même pour monter. Alors bon, je sais que j'ai besoin de perdre du poids, mais quand même, on va se calmer, hein, Myriam. Du coup, avec l'association Mangeons Local 66, vous nous amenez où? On va découvrir qui?
4: Alors là, on a la plateforme de distribution Le Local. C'est un des projets phares de notre projet alimentaire territorial, puisque ça permet d'approvisionner la restauration collective en priorité sur un produit locaux et de saison bio.
1: Bon, on va découvrir ça. Le bureau, c'est là?
4: Oui.
1: Bon, attends, je fais OK.

0: L'idée, c'est de nourrir ben, nos enfants le plus sainement possible avec des produits, j'imagine, de saison.
1: Avec voilà, que des produits de saison, donc tout, surtout du fruit. Et donc après, on fournit tout ce qui est cantine.
0: Comment est arrivé ce projet de se dire, voilà, Saint-Charles, pour ceux qui ne connaissent pas, c'est la plaque tournante du fruit et des légumes dans le sud de la France, c'est gigantesque, il y a énormément d'entrepôts, qui certains font des tomates, etc. etc. Et tout le monde ne fournit pas, et tout le monde n'a pas des produits forcément locaux. Ceci dit, comment vous est venue, vous, l'idée de mettre en place ça, et en se disant, ben, voilà, on a tout ce qu'il faut ici, pour les cantines. C'est pour nos enfants, c'est génial. Comment c'est né cette idée?
1: Alors c'est né en fait, au début ça a été la chambre, le département et l'agro de Perpignan, ils se sont mis autour de la table pour discuter. Ils ont invité des producteurs autour de cette table et de là on a monté un groupe et on a réfléchi à la meilleure façon de le faire. On est allé avoir deux déjà de plateformes, donc une dans l'Ariège et une du coup la toute Toulouse, et donc de là on a essayé de la monter à notre façon.
0: Il y a quelque chose qui est fort intéressant aussi, peut-être Mélanie, vous allez pouvoir m'y répondre. On est sur l'alimentation durable. On essaie d'éviter de plus en plus le gâchis alimentaire. Aujourd'hui, on voit que les consommateurs, si par exemple une courgette est un petit peu trop petite à son goût, ben, c'est pas vendu dans les lieux de vente, on n'achète pas, on veut que ce soit nickel. Les sales gueules, comme j'aime à les appeler, ça veut pas dire pourri, hein, ça veut dire un peu tordu, un peu biscornu. Ben, du coup, c'est une façon aussi de pouvoir les proposer. Parce que dans une cantine, qu'on fasse une soupe de carottes, une purée de carottes avec une carotte tordue ou pas tordue, pour eux, c'est pas grave.
2: Oui, exactement. En fait, on permet à nos producteurs de pouvoir écouler une partie de leur production qui est un peu du coup hors calibre ou des fois un peu plus mûre. Par exemple, on prend le cas des abricots, par exemple, pour ce qui part à l'expédition, mais il y a besoin quand même que ça se tienne, que ce soit ferme. Alors que nous, ce qu'on veut, c'est le goût, c'est la maturité. Donc, dans ce cas-là, on peut passer des abricots qui sont plus mûrs, on peut passer des concombres, ce que vous avez vu tout à l'heure à l'entrepôt, qui sont légèrement tordus, alors que pourtant, ils sont tout à fait sains.
0: Délicieux. Hein.
2: Et ils ont exactement le même goût que les autres. Pareil sur les carottes, vous avez vu, les patates douces, d'autres légumes, les choux-fleurs, les gros choux-fleurs qui font 3 kilos qui ne sont pas évidents à acheter pour la ménagère dans les grandes surfaces. Et ici, les chefs de cantine sont très contents puisqu'avec deux coups de couteau, ils arrivent à couper le chou-fleur et le préparer, quoi. Donc tout le monde est gagnant.
0: Il y a quelque chose aussi que vous avez mis en place et que je trouve délicieux, c'est le fait d'aller à la rencontre des enfants, par exemple. Didier, vous allez nous en parler parce que vous les recevez, vous leur faites planter des semis, c'est ça l'idée?
1: Voilà, donc l'idée, donc on part nous un matin donc, dans leur classe, on va directement dans leur classe, donc pour attraper les élèves, donc on leur fait faire un semis de courgettes ou autre chose, et de là, donc deux mois après, ils viennent et ils voient dans le champ comment ça se passe.
0: C'est une idée folle et en même temps on fait prendre conscience aux nouvelles générations que consommer sainement, parce que ça manque cruellement l'éducation alimentaire à l'école, on apprend le maths, on apprend les langues, on apprend plein de choses, mais bien manger et respecter la planète, ça commence à mettre en place, mais voilà, vous êtes un petit peu précurseur là-dedans et rien que pour ça, moi je vous félicite.
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0: Alors, Myriam, je rappelle l'association Mangeons Local 66, vous nous amenez où maintenant et pourquoi?
4: Alors là, je vous amène à la grande cuisine centrale Mias 2 de Lutte 6. Vous allez voir qu'il prépare des quantités très importantes de repas, notamment pour nos enfants. Et c'est super important pour notre PAT Mangeons Local 66 de travailler avec la restauration collective, notamment au niveau de l'approvisionnement, pour qu'ils s'approvisionnent en produits locaux, et ensuite pour qu'on travaille aussi à la sensibilisation aux saisons auprès des enfants et sur l'agriculture en général.
0: Ah ben alors, on va aller découvrir ça avec des produits locaux. Une grande cantine scolaire. Je vais vérifier. Nous sommes avec Jean Roque, le président de l'UTIS. On parle d'alimentation durable. Aujourd'hui, beaucoup de personnes n'ont peut-être pas les clés, les codes, savoir ce qu'est l'alimentation durable. Et ici, c'est la clé. Est-ce qu'on peut expliquer en quelques mots ce que vous faites ici?
5: Alors ici, on fait de la restauration scolaire, de la restauration collective. Et effectivement, notre volonté, c'est de faire de l'assiette que l'on fournit à nos enfants un plat avec des ingrédients qui soient de plus en plus bio, de plus en plus de produits locaux, que ce soit un plat équilibré, complet, hygiénique et sécurisé. C'est ce que nous fournissons chaque jour à 17 000 écoliers de ce département. Voilà, l'UTSIS sert à ça.

0: c'est un syndicat mixte qui regroupe des communes, des intercommunalités, le département et la région.
1: Alors, il y a la loi Egalim qui demande un certain respect dans les assiettes, que ce soit pour les scolaires, pour les EHPAD, etc. etc. L'impression que nous avons, nous, aujourd'hui, en venant vous rencontrer, c'est qu'il y a la loi Egalim, vous la respectez, mais vous allez au-delà.
0: Oui, effectivement, on respecte la loi Egalim, mais elle a un petit défaut, cette loi Egalim, c'est qu'elle ne prend pas en compte les ingrédients, les produits de l'agriculture locale. Et les produits locaux, aujourd'hui, c'est essentiel. Donc, on a orienté, effectivement, nos recherches de fournisseurs sur des produits locaux. Alors, on travaille avec le mangeon local, on travaille avec un syndicat qui regroupe des producteurs, des agriculteurs locaux. Et grâce à ce syndicat, à cette association, eh bien, on s'adresse à des agriculteurs pour nous fournir les fruits, les légumes. Ils sont cueillis à 2 km d'ici. Certains sont bio, d'autres ne le sont pas, mais ils sont en agriculture raisonnée, et c'est aussi important. Voilà, ça c'est le grand objectif que nous avons, qui est un objectif complémentaire aux objectifs de la loi Egalim.
1: Merci beaucoup. Nous, on va aller faire un petit tour en cuisine, on va aller rencontrer le chef et voir s'il travaille bien, si on peut goûter deux, trois petites bricoles. Merci beaucoup, monsieur Roch.
0: Avec plaisir.
1: Et nous sommes avec Jérôme Quintus, qui est le responsable de production, autrement dit dans le jargon du métier, le chef de cuisine.
2: Le chef de cuisine, c'est ça, tout à fait.
1: 15 ans que vous travaillez pour Lutsis.
2: Oui, donc ça fait 15 ans que je suis dans la cuisine centrale. Donc j'ai commencé en bas de chalet, simple cuisinier. Hein, et après petit à portée, petit à petit, donc quand j'ai passé à mes concours et tout, donc je suis passé responsable de production. Voilà.
1: Là, il y a un vrai boulot, parce qu'on cuisine des produits de saison, des produits de production proche du lieu, on est en locavore, total respect. Il y a ce côté quand même un petit peu chef qui ressort et on essaie d'améliorer les saveurs. Comment ça se passe en fait quand vous réalisez des recettes ?
2: Donc, déjà, il faut savoir qu'en cuisine, donc, on est vraiment des cuisiniers de métier. Voilà. On est six cuisiniers qui ont eu soit des restaurants avant ou une formation dans le traditionnel, dans le gastronomique. Hein. Donc ça nous a permis d'apporter quand même notre savoir-faire, on va dire, à la cuisine collective. Voilà. Après, ce qui nous aide aussi à sortir les bons plats, c'est déjà les produits qu'on travaille. Hein. Beaucoup de viande fraîche, locale, de saison. Le veau, le godet de Cerdagne, le porc, l'agneau. Quand on fait des sautés, donc pour avoir une idée, par exemple, on est sur à peu près une tonne 3 de viande fraîche. Voilà. Et on travaille vraiment traditionnellement.
1: Hein. Combien de repas vous sortez à peu près par jour ?
2: On est à peu près entre 10 000 et 10 500 repas par jour.
1: Entrée, plat, dessert.
2: Entrée, plat, dessert.
1: Ouais. C'est prodigieux.
2: C'est prodigieux et ça reste quand même à échelle humaine. Voilà. C'est vrai que même si c'est une cuisine centrale, c'est quand même pas une usine. Il y a toujours des gens qui travaillent derrière, qui cuisinent, qui goûtent, qui rectifient l'assaisonnement, qui rectifient les liaisons. Voilà. On fait toujours attention aux barquettes, à ce qu'on met à l'intérieur. Et on est toujours soucieux de la qualité des produits que les enfants mangeront ensuite à la cantine. Une fois par mois, nous faisons des repas à thème. Donc là, par exemple, le mois dernier, c'était autour du fenouil. Mais c'est vrai que les enfants, forcément, peut-être qu'ils ont vu le menu fenouil à la carte. Je pense que quelques-uns ont dû avoir les poils qui s'hérissent. Mais on a eu des bons retours, ça s'est très bien passé. Donc pareil, donc, le fenouil, bah, c'était pas un fenouil entier, hein. Donc, c'était mincé, on l'a mixé un petit peu pour essayer de cacher un petit peu le fenouil. Mais je peux vous rassurer quand même qu'on avait quand même le guanisé dans le velouté de la sauce et on a eu de très bons retours.
3: Justement, on a monté avec Lutsis le PAT Mangeon Local 66 dans le cadre du projet Graines de Chef. Les enfants, après avoir dégusté le fenouil dans un menu à thème, on a organisé une rencontre avec la productrice qui a produit ce fenouil. Dans leur école, elle est venue, elle leur a fait déguster le fenouil, elle leur a tout expliqué sur comment elle produit ce fenouil et les enfants étaient ravis.
4: C'est génial.
3: Oui, c'est super et c'est ça aussi notre projet, c'est de sensibiliser les enfants et de leur faire comprendre ce qu'ils mangent, qu'ils ont dans leur assiette.
1: Bon, allez, c'est pas tout ça, mais on a encore de la route, c'est parti. Alors, Myriam, on suit les aventures de l'association Mangeons Local 66. On s'intéresse, je le dis, c'est important, à l'alimentation durable. Vous avez choisi de nous amener où aujourd'hui, c'est un peu particulier comme lieu, et voir qui surtout.
3: Alors là, on est au Salon des Mers, à Perpignan. Et du coup, je vous amène à rencontrer le CIM Pyrénées-Méditerranée, qui est un de nos partenaires sur tout ce qui est restauration collective. Et ils ont des super outils de sensibilisation gaspillage alimentaire. Et donc, je vous présente Robert Guénaud, le président du CIM Pyrénées-Méditerranée.
1: Bonjour Robert.
5: Bonjour.
1: Vous faites à peu près combien de repas par jour pour qu'on puisse avoir une idée ?
5: Alors, nous avons aujourd'hui 30 communes adhérentes et nous réalisons 12 000 repas
1: par
5: jour. Voilà, pour nos familles de convives, donc qui vont de la petite enfance, jusqu'aux personnes âgées, puisque aussi nous assurons le portage des repas auprès de nos 14 CCS adhérents.
1: Alors, ce qui nous a interpellé en préparant ce magazine, c'est que CIM Pyrénées Méditerranée a mis un processus en place pour éviter le gaspillage alimentaire. C'est très important. En quelques chiffres, en 2021, c'est plus de 8,8 millions de tonnes de déchets alimentaires qui ont été mis à la benne en France par les producteurs, par les grandes surfaces, mais aussi par nous, consommateurs. Et ça, c'est important. Nous sommes du coup avec Nicole, Philippe, bonjour.
6: Bonjour.
1: Comment vous avez mis ce processus en place? Est-ce que vous pouvez nous l'expliquer?
6: En 2019, on a fait un premier diagnostic, puis on s'est aperçu qu'on jetait quand même beaucoup. Sur la moyenne nationale, c'est 170 grammes qui est jeté pour un repas par enfant, sur 400 grammes servis. Donc, vous voyez,
1: c'est beaucoup, c'est beaucoup. Pas négligeable.
6: Donc, effectivement, on était dans la moyenne nationale, donc on s'est dit, qu'est-ce qu'on va faire? Donc, on a mis en place tout un projet avec plusieurs niveaux d'action. D'abord, les premières actions, c'est dans le restaurant scolaire. Voilà. Mmh. Donc, les premières actions, on a formé les agents qui sont sur les restaurants scolaires à, améliorer la présentation.
1: Voilà. Pour donner de l'appétence, ouais.
6: À représenter ce qui n'avait pas été servi la veille, qui n'avait pas été ouvert, bien sûr, en toute connaissance de cause des règles d'hygiène.
1: Bien sûr.
6: Et de sécurité. Donc on leur a appris à améliorer la prestation et aussi à reproposer des choses le lendemain. Donc par exemple sur les selles, on est beaucoup de diversité. Et puis après on met en place des actions, ce qu'on appelle actions petite faim, grande faim, des salades bas. C'est-à-dire on rend à l'enfant quelque part sa responsabilité vis-à-vis du repas. C'est-à-dire c'est lui qui choisit. Voilà. Et ensuite on est parti sur une partie sensibilisation des enfants et des parents. Voilà. Donc la sensibilisation des enfants, c'est tout ce que vous voyez là aujourd'hui. Ce sont des jeux. Donc là, vous avez un escape game. Alors, je préfère le dire en français, jeu d'évasion. Là, vous avez un jeu de loi pour les plus petits. Là, c'est des petits jeux qui sont très courts à faire et qui se passent sur le temps méridien pour que vraiment l'enfant appréhende pendant son temps méridien toute la problématique du gaspillage alimentaire. Voilà.
1: C'est quelque chose de très fort, en tout cas. Merci mille fois de nous avoir accueillis.
6: Merci à vous.
1: Du coup, Myriam, là, on fait quoi?
7: Je te propose maintenant d'aller cuisiner, ça va?
1: Sérieux? Allez, on va cuisiner. Merci à tous. Myriam, c'est la fin quasiment de ce magazine. Vous nous amenez découvrir quelque chose d'un petit peu particulier. Alors, on est où? On voit qui? Et qu'est-ce qu'on y fait?
7: Alors, on est au CCAS de Bonpasse. Et je vous emmène sur l'atelier cuisine itinérant organisé par la Banque Alimentaire. Ça illustre notre volet sur la précarité alimentaire qui est important pour notre PAT Mangeons Local 66. Et donc, je vais vous présenter Nadine Bertrand, qui est la présidente de la Banque Alimentaire des Pyrénées-Orientales.
1: Pas très bien. Bonjour.
8: Bonjour.
1: Donc, je suppose Nadine.
8: C'est ça.
1: Voilà. Quelle est la volonté, en fait, de cette mission?
8: La volonté de la Banque Alimentaire, c'était d'essayer de resociabiliser un peu les gens qui s'étaient isolés. Les personnes en précarité s'isolent naturellement et on voulait inciter les gens à réapprendre à cuisiner. Ils savent cuisiner, bien évidemment, mais ils ont perdu l'habitude de cuisiner. Le but du jeu, c'est de manger sain, avec quelque chose de pas cher, puisque ce sont les éléments les ingrédients qu'on va porter de la Banque Alimentaire.
1: D'accord.
8: Qui sont distribués le jour même à nos associations. On les met à disposition du camion cuisine et on va demander aux bénéficiaires de voir qu'est-ce qu'ils peuvent faire, entrée, plat, dessert, avec ces ingrédients qu'on a portés.
1: Lino, bonjour.
9: Bonjour.
1: Vous êtes stagiaire diététicien. C'est quoi le menu?
9: Alors le menu, ça va être en entrée une tarte aux poireaux. En plat, un poulet mariné, donc on va faire mariner avec quelques épices, et une poêlée d'haricots coco, de carottes et de courgettes. Et pour finir, en dessert, on va sûrement faire soit une petite salade de fruits avec les fruits qu'on a ramenés de la Banque Alimentaire, ou alors une tarte également de fruits. Donc on verra.
1: Qu'est-ce que vous ressentez quand on vous a dit vous allez animer un atelier pour que les gens reprennent goût à la cuisine et apprennent à cuisiner avec des bons produits, en fait, tout simplement?
10: Alors, j'adore l'idée de mettre en avant les fruits et les légumes. Mon rôle, en tout cas, dans les ateliers, c'est d'encourager les participants à renouer avec la cuisine. On a beaucoup de participants qui ont complètement délaissé la cuisine, qui ont une alimentation qui est quand même ultra transformée. Donc le but premier, c'est effectivement de leur permettre de renouer avec la cuisine et de cuisiner les légumes de façon gourmande. Donc c'est vraiment de les sublimer à travers des recettes rapides, donc accessibles, saines et gourmandes. Vraiment, je mets un point d'honneur à la gourmandise, parce qu'étant donné qu'on a quand même pas mal de personnes qui ont une alimentation ultra transformée, c'est une alimentation qui a beaucoup de goût, beaucoup de saveur, donc leur proposer des légumes à l'eau, des recettes très diététiques, ça fonctionne pas forcément. Donc je mets en avant beaucoup la gourmandise, d'utiliser des épices, des aromates pour sublimer les produits et leur donner envie de les cuisiner ensuite à la maison, parce que les recettes proposées sont toujours rapides et accessibles.
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c'est la folie. Tu as entendu? Fais pas de chic avec moi, tu sais, ça ne prend pas. Voilà, on cherche un peu le couillon, on va pouvoir compter l'histoire, hein? Allez.

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0: pas le docteur Jekyll.
1: Hello, Dr. Jekyll.
0: Mon nom est Hyde, Mr. Hyde.
2: Docteur Jekyll, il avait en lui un monsieur Hyde qui était son mauvais génie. Mr. Hyde ne disait rien, mais en secret, n'en pensait pas moins.
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0: Je vous dis que je ne suis pas le Dr. Jekyll.
2: Mon nom est Hyde.

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1: Nous sommes aujourd'hui le 7 juillet et c'est parti, le Tour de France a pris son élan. Alors bien évidemment, on s'intéresse aux champions d'aujourd'hui, mais dans Histoire d'un jour, on regarde aussi dans le rétroviseur. Et aujourd'hui, partons à la découverte de ce fameux Tour de France, mais à travers les champions français, grâce à un journaliste de renom, un historien du vélo, on peut le dire aussi, Jean-Paul Olivier, qui revient avec nous grâce à un livre qu'il a sorti il y a quelques années, Le Tour de France des champions français, sorti chez les éditions Mareuil. Ce qui se cache d'ailleurs ce titre, il nous en dit un peu plus.
2: Eh bien, c'est une sorte de complément au livre précédent que j'avais écrit, qui était consacré au site du Tour de France, aux villes et villages. Ça s'appelait Villes et villages du Tour de France, c'est-à-dire les étapes, les lieux d'arrivée et les lieux de départ, donc du Tour de France depuis 1903. Donc, à la suite de cet ouvrage, les éditions Mareuil m'ont demandé s'il était possible de faire aussi le Tour de France des champions français, c'est-à-dire que tous les champions depuis 1903 qui avaient participé au Tour de France, qui ont participé au Tour de France et qui l'ont terminé. Donc, qui sont, autrement dit, en finalité, sacrés Tour de France, quoi. Ce sont des Tours de France. Donc, même si certains ont gagné quelques étapes en cours de route et qui n'ont pas terminé le tour, ils ne sont pas sacrés Tour de France. Donc, je ne les ai pas insérés dans l'ouvrage.
1: Mais c'est tout de même une grosse besogne, hein, de répertorier tous ces champions.
2: Oui, bien sûr, c'est une besogne. Bon, c'est pas forcément difficile. Le côté en revanche éprouvant, c'est que il ne faut pas en rater un. Vous savez, il faut comptabiliser tout ça, il faut faire des recherches. C'est ça qui est éprouvant parce que on a toujours la hantise d'en rater un. Et il est possible d'ailleurs que j'en ai raté en cours de route quelques-uns. Ça, c'est possible. Et puis bon, il fallait être fixé aussi sur leur date de naissance, leur lieu de naissance. Donc, je les ai classés généralement par lieu de naissance. C'est un travail de couturière ou d'orfèvrerie, si vous voulez, comme vous voulez. Mais c'est sûr que c'est pas simple. Mais pour le reste, pour les palmarès, pour tout ça, bon, ça n'est pas forcément un problème.
1: Allez, on se donne rendez-vous demain pour d'autres histoires d'un jour avec Mémoire Sport.
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0: Non, j'aurai pas le temps, je le sais déjà, j'ai pas le temps. J'ai juste le temps de me mettre en colère.
1: Les gens ont une faculté, une facilité à oublier. C'est comme ça qu'on tue les artistes.

0: J'ai lâché une larme, un jour, devant la tombe d'un soldat qui était mort, on pouvait lire, à 18 ans et demi. Et demi, ses parents y tenaient à ces 6 mois. J'avais trouvé qu'il n'y avait rien de plus tragique que cette insistance dérisoire sur quelques mois d'existence en rab, d'une vie achevée trop tôt. Parmi des millions de morts, des gens avaient aimé un garçon. Est-ce que vous aussi, auditeur, auditrice, ça vous fait quelque chose de savoir que derrière la grande histoire, il y avait un individu, un vrai. Bienvenue, alors, dans la chronique des négligés de l'histoire. Je m'appelle Aliénor Poitevin, je suis doctorante sur l'histoire de la presse, et avec Pascal Fichant à la voix, ensemble, nous allons chercher les petites preuves discrètes et triviales de l'existence d'individus oubliés.
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Auditeur, auditrice, on va faire un petit exercice. Donnez-moi trois noms d'athlètes masculins qui ont marqué le XXe siècle. Bien. Vous avez sûrement pensé Mohamed Ali, Diego Maradona, voire Jesse Owens.

0: Très jeune, elle se passionne déjà pour le sport. Envoyée au couvent, les religieuses, oui, les religieuses, lui font pratiquer le basket, le hockey ou encore le cricket anglais. Ça lui plaît, mais Maurice, elle n'a peur de rien. En sortant de chez les nonnes, elle se consacre à la boxe anglaise, s'entraînant avec les champions masculins de la discipline, comme Émile Métro ou Billy Papke. C'est le début de sa carrière, vraiment. Car il n'y a pas un sport qu'elle se refuse et surtout qu'elle ne pratique pas avec excellence. Car Maurice est un génie de la performance sportive. Du haut de ses 1m66, elle pratiquera par exemple le lancer de disque et le lancer de poids, et remportera la médaille d'or pour les deux catégories aux Olympiades de 1921 et 1922. Dans le journal La vie au grand air, le commentateur Jacques Mortane s'extasie.
1: Dans les lancements, enfin, nous possédons en Madame Gourand-Maurice un véritable phénomène. Elle est d'ailleurs une sportive dans toute l'acception du mot. Elle a remporté des succès dans les sports les plus divers, mais ses plus beaux exploits ont été accomplis au poids et au javelot. Elle a lancé le poids de 5 kg, les deux mains additionnées à 16,99 m.
0: À titre de comparaison, il donne le record de l'américaine Rhea Ridle de 8,635 m, soit la moitié seulement, et conclut.
1: On voit quelle grande athlète est Madame Gourand-Maurice.
0: Vous pensiez que c'était déjà pas mal? Non. Elle pratique aussi la course automobile et elle gagnera la course du bol d'or, battant 18 hommes avec 3 tours d'avance. Ou encore le football. Elle est capitaine de l'équipe nationale et remporte le titre de championne de France. Bon, elle se verra interdite de la pratique du foot en 1926. Il paraît qu'elle réfuterait les décisions des arbitres et qu'elle ne serait pas intervenue quand une de ses coéquipières en a frappé un. La Maurice, comme on l'appelle, a en fait une réputation sulfureuse. Celle-ci vient surtout du fait qu'elle était ouvertement lesbienne. On dit que l'homosexualité féminine était plutôt tolérée à cette époque. La réalité, c'est que seules les lesbiennes incarnant une sorte d'éternel féminin étaient acceptées. En gros, celle qui ne choquait pas les goûts d'une société alors hautement patriarcale. Maurice, elle porte le pantalon après s'être enrôlée comme ambulancière sur le front de la Somme en 1915, sans même demander de permission de travestissement, alors obligatoire pourtant. Maurice, elle fume, elle boit, elle est grossière et elle dit toujours ce qu'elle pense. Elle aime peut-être même un petit peu le scandale. Quand elle se met à la course auto, elle raconte à tout le monde qu'elle s'est faite une ablation des seins pour ne pas être gênée dans sa conduite. Vous imaginez bien le bruit que ça fait. Alors, en 1927, quand il lui faut renouveler sa licence de sportive auprès de la Fédération féminine, on lui refuse. On lui reproche de se vestir de costume de sport masculin, aussi bien dans le football que dans la course. Peu avant les Jeux Olympiques d'été de 1928, elle découvre qu'elle est exclue. Pour ses vêtements, d'une part, mais pour son homosexualité, surtout. Vous connaissez Maurice, ça ne lui va pas. Elle lance un procès qui deviendra le célèbre procès du pantalon et se défend.
1: L'habit masculin n'a, à ce que je sache, rien de malséant. J'y suis tenu de par mes obligations professionnelles et tant que les lois de la République française ne m'en empêcheront pas, rien ni personne ne peuvent m'interdire un costume qui, vous en conviendrez, est toujours décent.
0: Mais l'avocat de la défense réplique. Il faut donner le bon exemple aux jeunes filles. Alors Maurice perdra le procès et elle confiera à un journaliste.
1: Nous vivons dans un pays pourri par le fric et les scandales, gouverné par les phraseurs, des magouilleurs et des trouillards. Ce pays de petites gens n'a pas digne de ses aînés, pas digne de survivre. Un jour, sa décadence l'amènera au rang d'esclave. Mais moi, si je suis toujours là, je ne ferai pas partie des esclaves. Crois-moi, ce n'est pas dans mon tempérament.
0: C'est étrange, cette parole-là, par rapport à la suite de l'histoire. Parce qu'une des raisons de l'oubli de Maurice dans les mémoires, c'est son rapport pour le moins troublé avec l'occupation. Se détournant du sport après le procès, elle tentera plusieurs carrières, comme chanteuse lyrique par exemple,

mais finira surtout par devenir chauffeur pour des collaborateurs notoires. Alors, tristement, la grande sportive sera abattue par des maquisards en 1944. Aujourd'hui, Violette Maurice est une énigme pour les historiens, qui se demandent encore ce qu'il s'est passé. On sait qu'elle croyait, en collaborant, qu'elle aurait un jour le droit de piloter des avions. Un ultime défi qu'elle ne réalisera pas. À la fois victime et bourreau, championne et espionne, elle mérite, je crois, de sortir de l'ombre, pour le meilleur et pour le pire.

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maman. Il t'aime beaucoup, hein. Même s'il montre pas. Normalement, il t'aime beaucoup. Hein? Hein? Il t'aime beaucoup. Le sang, c'est le sang. Hein? Il t'aime beaucoup.

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2: Et on revient dans le Plus Magazine. À l'instant, c'était le Flash Info de Radio France Internationale. Et tout de suite, c'est la parole du jour.
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4: Cantique de Frère Soleil, de François d'Assise. Très haut, tout puissant, bon Seigneur, à toi sont les louanges, la gloire et l'honneur, et toute bénédiction. À toi seul, très haut, ils conviennent, et nul homme n'est digne de prononcer ton nom. Loué sois-tu, mon Seigneur, avec toutes tes créatures, spécialement, mon Seigneur, Frère Soleil, qui donne le jour et par qui tu nous éclaires. Il est beau et rayonnant, avec une grande splendeur. De toi, très haut, il est le symbole. Loué sois-tu, mon Seigneur, pour Sœur Lune et les étoiles. Dans le ciel, tu les as créées claires, précieuses et belles. Loué sois-tu, mon Seigneur, pour Frère Vent, pour l'air et le nuage, pour le ciel pur et tous les temps, par lesquels à tes créatures tu donnes soutien. Loué sois-tu, mon Seigneur, pour Sœur Eau, qui est très utile et humble, et précieuse et pure. Loué sois-tu, mon Seigneur, pour Frère Feu, par lequel tu illumines la nuit. Il est beau et joyeux, et robuste et fort. Loué sois-tu, mon Seigneur, pour Sœur Terre, notre Mère, qui nous soutient et nous nourrit, et produit divers fruits avec les fleurs aux mille couleurs, et l'herbe. Loué sois-tu, mon Seigneur, pour ceux qui pardonnent par amour pour toi et supportent douleur et tribulation. Bienheureux ceux qui persévèrent dans la paix, car par toi, très haut, ils seront couronnés. Loué sois-tu, mon Seigneur, pour notre sœur la mort corporelle, à qui nul homme vivant ne peut échapper. Bienheureux ceux qui se trouveront dans tes très saintes volontés, car la seconde mort ne leur fera point de mal. Louez et bénissez mon Seigneur, et rendez-lui grâce, et servez-le avec grande humilité.
3: Les textes étaient lus par Joël, Marie, Marie-Hélène, Yves, Nathalie et Jean.

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1: Dans cet épisode consacré au jeu de la balle au tambourin, nous allons parler des règles de ce sport traditionnel, des équipements, du vocabulaire, sans oublier l'organisation des joueurs sur le terrain. Au-delà des valeurs humaines qu'inculque ce sport, la stratégie et la réflexion tiennent une place importante pendant la partie. Le jeu de balle au tambourin est un sport collectif impliquant deux équipes de cinq joueurs. Igor Bansimba, président adjoint de la Fédération française, nous en explique les règles de base.
2: Déjà, si on connaît le tennis, c'est plus ou moins la même chose. À la différence près qu'on est plusieurs sur le terrain et qu'on change d'instrument. On délaisse la raquette pour le tambourin. Les dimensions du terrain sont un peu plus importantes. Puisque le terrain fait 80 mètres de long et 20 de large. Il n'y a pas de filet comme au tennis. À la place, il y a une ligne qui est tracée au sol et qui coupe le terrain en deux camps. Et vu qu'il n'y a pas de filet, ça nous permet d'envoyer les balles avec beaucoup plus de choix au niveau des trajectoires. Parce qu'on peut faire jouer des balles rasantes comme des balles très aériennes.
1: Gaëtan Pratt, président du Tambourin Club Gignacois, nous présente la composition des équipes sur le terrain et les subtilités de ce jeu baigné de tradition.
3: Alors une équipe est constituée de 5 joueurs, 2 fonds, dont l'un qui bat, un tiers et 2 cordiers. Les cordiers se trouvent devant, le tiers au milieu et les 2 fonds à l'arrière du terrain. Le batteur a la possibilité de battre soit au battoir, soit au tambourin, et il peut changer à tout moment au niveau du jeu. Il faut savoir qu'au départ, le joueur qui décide de servir est obligé de servir tout le jeu. On ne peut pas changer de serveur en cours de partie, on peut, mais pas en cours de jeu. Alors ça se joue un peu comme au tennis, c'est-à-dire qu'il y a 15, 30, 45 et jeux. Il y a possibilité d'avoir un avantage, un deuxième avantage, et on est obligé de faire une balle de jeu. C'est des nouvelles règles afin de limiter les durées de jeu. Parce qu'il faut savoir qu'une partie de tambourin, actuellement, elle dure 2 heures, 2 heures et demie, même pour les meilleurs, 3 heures encore. Mais à l'époque, ça pouvait durer très très longtemps, 4, 5 heures. Même des personnes m'ont raconté qu'ils avaient vu des matchs de 5 heures, 5 heures et demie. Ça devient très très long, même pour des sportifs. On ne nous dit pas de haut niveau, mais pourtant ça l'est quand on joue en National 1 à haut niveau, quoi. Le serveur va battre, il va engager, et donc il va faire un 15, admettons. 30, 45... Il va faire le jeu et l'équipe adverse va servir à son tour. Et tous les 3 jeux, nous changeons de côté pour éviter d'avoir un côté favorable. C'est-à-dire, il peut y avoir du vent, du soleil. Donc, pour dire que les équipes soient égalité, on les fait tourner tous les 3 jeux. Alors, le batteur, c'est comme au tennis. C'est-à-dire qu'il faut renvoyer d'un côté du terrain et de l'autre. Après, le joueur qui va frapper la balle n'est pas déterminé au départ. C'est-à-dire que le batteur sert. Il peut battre sur les cordiers, sur le tiers ou sur les fonds. Il renvoie, admettons, on va dire qu'il renvoie au fond. Et en général, ça part de fond en fond jusqu'à qu'il y ait une faute d'un de ces fonds. Quand on dit faute, ce n'est pas une faute directe dehors, mais il va taper la balle un peu moins fort, un peu plus basse. Le tiers, en général, c'est le joueur qui attaque et c'est les cordiers qui contrent. Après, il faut savoir qu'un fond peut attaquer un cordier directement. Donc là, il faut au cordier d'être attentif en permanence parce que c'est un poste où on joue très peu de balles, mais le peu de balles qu'on a, il faut absolument les gagner parce que finalement, c'est des points décisifs. C'est un 45 pour faire gagner un jeu. Donc, c'est très, très important de gagner à la corde, ces fameux points. Pour gagner un point, il faut soit qu'il ait fait 2 bonds dans le camp adverse, soit il faut qu'il soit directement mis dehors ou il faut qu'elle soit touchée par une partie du corps de l'adversaire. C'est-à-dire que si un joueur renvoie la balle avec le poignet ou avec l'avant-bras,

0: comprise dans le terrain, et donc la ligne de corde est aussi comprise dans son terrain. Donc c'est-à-dire que quand vous envoyez la balle sur la corde, elle est basse, c'est-à-dire il y a point à l'adversaire. Alors que sur les lignes ou au fond ou latérales, si vous tombez la balle dessus, elle est considérée dans la partie, dans le terrain, donc elle est bonne.
1: Le jeu de balle au tambourin peut se jouer en extérieur ou bien en salle, et là aussi quelques différences apparaissent, que l'on soit dedans ou dehors.
0: On va dire que les règles sont à peu près les mêmes, c'est-à-dire qu'on a toujours droit qu'à un seul rebond, on a le droit... Et ensuite, le terrain est beaucoup plus petit, puisqu'on joue souvent dans des gymnases, puisqu'on joue en salle, et c'est des terrains qui sont plus petits avec des zones mortes. C'est-à-dire que nous n'avons plus les cordiers, puisque nous jouons à 3 contre 3, nous perdons nos cordiers, et nos cordiers au service sont délimités par des zones, ce qu'on appelle mortes, c'est-à-dire que c'est un endroit où la balle n'a pas à atterrir au service. Donc une fois que la personne a battu, les zones mortes redeviennent des zones de jeu. Donc ça, c'est un sport qui n'est pas tout à fait... Le tambourin en salle, pour beaucoup de personnes, n'est pas vraiment assimilable au tambourin en extérieur, parce qu'on joue avec le même matériel, on joue avec les mêmes règles, mais c'est un sport qui est complètement différent au niveau stratégique, au niveau du jeu. Un jeu en salle est beaucoup plus rapide, beaucoup plus vif, il faut avoir beaucoup de réflexes. Alors qu'en extérieur, on va dire, on joue à la baballe pendant beaucoup de temps, et c'est sur des erreurs adverses qu'on fait le point. Alors qu'en salle, c'est plus nous qu'allons rechercher le point et essayer de gagner, d'attaquer. En extérieur, disons qu'on est plus défensif qu'offensif, même si ce n'est pas une vérité. Alors qu'en salle, il faut être beaucoup plus offensif. À l'extérieur, on va essayer de rechercher la faute de l'adversaire en essayant de le déplacer ou en essayant de jouer plus vite, en accélérant, en faisant des changements de rythme. Alors qu'en intérieur... en salle, le jeu est beaucoup plus court. C'est-à-dire qu'un point, c'est 3, 4, 5 échanges maximum. Alors qu'en extérieur, il peut y en avoir, c'est indéterminé, il y en a tellement.
1: La balle au tambourin est un sport traditionnel régi par des règles. Le matériel utilisé doit lui aussi répondre à des critères très précis. Et c'est ce que nous explique Damien Mayonov, fabricant de tambourins à Gignac.
2: Alors le tambourin, tout d'abord, est constitué d'un cercle en plastique. Alors il peut être de matières différentes suivant les catégories. Et d'une peau en nylon, en fait, tendue dessus, qui avant était en fait un peau de chèvre. Une peau en nylon dessus qui est tendue différemment suivant le désir du joueur et du club. Et après, pareil, au niveau du tambourin, on a plusieurs poids en fonction du joueur et du niveau aussi, surtout. Alors, le diamètre du tambourin fait 28 de diamètre pour le championnat en fait. Après, au niveau Benjamin, on descend au niveau en diamètre 26. Sur le tambourin, on a une poignée afin de bien pouvoir le tenir. En fait, c'est ce qui nous tient la main sur les gestes pour pas que le tambourin parte. Quoi. La poignée est plutôt en cuir. Après, il y a trois poignées différentes, donc il y en a une qui est de meilleure qualité, d'autres qui sont plus souples, ça dépend.
1: Et un élément phare de ce matériel, c'est bien évidemment la balle.
2: Bon, alors c'est une balle en caoutchouc. Donc c'est un caoutchouc très dur, donc pour les seniors, enfin pour tout le monde, pour le championnat c'est une balle dure. Après pour les Benjamin, c'est une balle qui est un peu plus molle, et après pour la salle nous avons une balle de tennis. Alors on a la balle dure qui fait 59 de diamètre, la balle pour les Benjamin qui fait 61, et après donc nous avons la balle de tennis. Alors c'est pas tout à fait une balle de tennis puisqu'elle est elle est basse pression en fait. C'est une balle qui est beaucoup plus molle qu'une balle de tennis.
1: Déjà évoqué dans cet épisode, c'est le battoir. Damien nous en dit plus sur cet accessoire et sur son utilité.
2: Alors le battoir est utilisé en France exclusivement. Mais alors le battoir, ça se constitue de manches en micro-coulier. Donc on a un cercle de 180 mm sur un manche, alors environ de la longueur du bras. Alors ça dépend des joueurs, qui est un peu plus long. Tout simplement pour faire une rallonge au bras, pour pouvoir accélérer la balle et le mouvement. Alors ça permet d'engager déjà beaucoup plus fort qu'au tambourin. Et ça permet aussi, pour les très bons joueurs, de mettre un effet très important dans la balle. Donc qui met l'adversaire en difficulté.
1: Nous connaissons les règles, le matériel utilisé. Il s'agit maintenant d'aller sur le terrain chercher la victoire. Éric Baljou, président du club Nîmois de tambourin.
3: Alors sur le terrain, on se trouve à 5 joueurs. Donc il y en a 2 qui sont au fond du terrain.

0: Donc, je rappelle, le terrain fait 80 mètres sur 20 de large. Donc, les deux du fond, ce sont ceux qui sont chargés à la fois de l'engagement et puis de renvoyer la balle de l'autre côté du terrain au fond du terrain. Le but étant de ne pas pouvoir donner une balle à l'adversaire pour qu'il puisse l'attaquer. Si vous voulez, c'est un petit peu, si on compare un peu au tennis, quand vous avez deux joueurs de fond qui s'envoient la balle, le but c'est de ne pas mettre une balle trop près du filet pour que l'autre puisse venir l'attaquer ou venir se matcher. Voilà. Donc le but des fonds, c'est un petit peu ça. Alors à l'engagement, ça se passe derrière la ligne de fond. Il y a un petit marquage qui est fait entre deux petites barres pour pas pouvoir engager trop près du coin. Et alors l'engagement se fait soit au tambourin, soit au battoir. Alors, le battoir, c'est un instrument typique languedocien et traditionnel. Et on peut utiliser aussi ce qu'utilisent les Italiens, ça s'appelle la mandoline. C'est une espèce de tambourin en forme de poire, voilà, qu'on peut utiliser. Pour moi, je trouve moins facile à utiliser. Mais voilà. Et donc l'engagement se fait comme ça. Et puis les joueurs de fond, voilà, le but c'est de, dans un premier temps, de renvoyer le jeu au fond et de voir un petit peu en attendant qu'une balle arrive un petit peu plus courte pour que ce soit le tiers, soit les cordiers qui puissent attaquer la balle pour pouvoir marquer le point. Ça n'empêche pas les fonds de pouvoir aussi attaquer une balle si elle est un petit peu plus courte mais qu'elle n'est pas au niveau du où le tiers est un petit peu trop loin pour pouvoir la prendre. Non, une fois qu'il a engagé avec le battoir, le fond engage avec le battoir, pose le battoir et reprend son tambourin. Alors on peut mettre une personne qui lui tend le tambourin pour faire l'échange. Ça, encore une fois, je me rappelle quand j'étais petit, on se battait pour être celui qui allait faire passer le tambourin au batteur. Il faut être très rapide, le donner et partir très vite parce qu'ils ont tendance à très vite rentrer sur le terrain. Et puis c'est vrai qu'une des ruses du jeu à ce moment-là, c'est d'essayer de renvoyer la balle sur le batteur à ce moment-là parce qu'il est en train de changer d'engin. Hein. Et puis le geste du battoir n'étant pas le même que celui du tambourin, il faut un petit temps d'adaptation pour reprendre, le geste naturel du tambourin. Quand on vient de battre, c'est un petit peu difficile. Bon, il y en a qui arrivent très bien, hein, mais voilà, on nous apprend surtout à renvoyer la balle sur celui qui vient de battre, surtout s'il y a un battoir. Quoi. Alors ça va être un geste ample du bras, avec une rotation du buste, et donc on va envoyer un petit peu la balle en l'air, et ça va être à ce moment-là de taper la balle, essayer de trouver un angle à 45 degrés pour l'envoyer le plus loin possible vers le camp adverse. Alors avec le battoir, c'est un petit peu pareil, sauf que le battoir, c'est un petit rond qui fait, je crois, 18 cm, si je me souviens bien, et avec un manche de 1 mètre, 1,20 m, ça dépend les batteurs, voire même moins, il y en a qui prennent des manches de 80 cm. Donc il va falloir décaler la balle un petit peu plus loin du corps par rapport à ce manche. Mais voilà, le but, ça va être aussi d'envoyer cette balle le plus loin possible. L'avantage du battoir aussi, avec le manche qu'on a, on peut faire un effet de fouetter. Donc on peut envoyer des balles beaucoup plus basses et beaucoup plus rapides. Ce qui permet de faire des aces, si on reprend un petit peu les termes du tennis. Quoi. Le but du battoir, c'est d'essayer de gagner les balles directement. Quoi. Pour être un bon tiers, pour moi, je dirais qu'il faut être vif, parce que ça va demander de beaucoup bouger. Le terrain n'est pas large, mais ça demande quand même de bouger sur toute la largeur du terrain, parce qu'à ce niveau de ce poste-là, on est seul. Contrairement, il y a deux fonds et deux cordiers. Par contre, il n'y a qu'un seul tiers. Et c'est ce milieu de terrain. Donc lui, il faut qu'il bouge sur toute la largeur de terrain et qu'il bouge aussi entre les cordiers et les fonds. Donc c'est celui qui va encadrer, qui va faire le plus de terrain en courant. Donc il faut être vif et il faut être rapide. Et je dirais qu'il faut avoir à la fois des qualités de cordier, c'est-à-dire d'être attentif, ça c'est certain, réactif, d'avoir des réflexes, mais aussi d'avoir des qualités de fond. Quand on ne peut pas attaquer la balle pour pouvoir la mettre dans un endroit inaccessible pour notre équipe, de pouvoir renvoyer sur le fond adverse pour pouvoir relancer le jeu et attendre une construction de, d'un point, quoi. C'est peut-être lui qui... Moi, je dirais des fois, c'est un petit peu le numéro 10 du foot, quoi, le tiers. Il organise, et c'est lui qui va orienter le jeu, qui va attaquer la balle quand il va sentir que c'est le moment propice, que la balle est tombée un petit peu courte, qu'il va pouvoir l'attaquer, ou qu'il y a un mauvais placement des joueurs adverses, ou qui, justement, notre équipe n'est pas suffisamment prête pour une attaque, ou l'équipe adverse s'est bien réorganisée. Dans ce compte-là, il va renvoyer la balle au fond et reprendre un jeu de fond pour atteindre le moment propice. Le tiers doit maîtriser à peu près tous les gestes du tambourin. Oui. Ça me paraît primordial. Oui. Il faut qu'il soit capable d'attaquer ou très loin, s'il voit un fond qui est avancé parce qu'il y a une balle un petit courte qui s'est avancée, donc c'est celui qui va rejouer derrière le fond pour le lober et donc gagner le point dans ce sens-là, ou si tout le monde est en place, arriver à faire une balle très basse et qui va taper juste derrière la ligne et qui sera beaucoup plus difficile à rattraper pour l'équipe adverse. Comme je disais, c'est celui qui va courir le plus, donc d'avant en arrière et puis surtout de la largeur du terrain. Donc c'est certainement celui qui court le plus, oui.
1: Le jeu de balle au tambourin, c'est aussi une question de coordination.
0: Alors la coordination entre les joueurs est importante, oui. Il faut s'entendre, il faut qu'on soit tous solidaires les uns des autres. Ça paraît, c'est un sport d'équipe et individuel à la fois, parce qu'il y en a individuel dans le sens où il n'y en a qu'un qui va jouer la balle, mais ça n'empêche pas aux autres, notamment par exemple quand c'est des balles qui vont être près de la ligne, c'est les cordiers qui vont se mettre sur la ligne et annoncer au tiers ou au fond si la balle est dehors ou si la balle est dedans. Donc ça va être un des rôles du cordier, par exemple, de venir dire « Allez, joue là parce qu'elle est bonne » ou « Laisse-la parce qu'elle est dehors ». Parce que quand on est dans l'action, surtout au tiers, quand on a une balle qui arrive limite sur la ligne de côté, on ne sait pas trop si elle y est, si elle n'y est pas. Donc voilà, ça c'est un des rôles des cordiers aussi d'annoncer ce genre de truc. Donc vous voyez, la coordination là, à ce niveau, elle existe. Et le fond aussi va demander au tiers, ce que je vous disais tout à l'heure aussi, lorsqu'il va avoir une balle un petit peu plus courte et qu'il voit que le tiers va être trop déporté, c'est le fond qui va appeler en disant laisse-moi là, c'est moi qui vais la jouer. Bon, ça se dit pas comme ça, hein, c'est un terme plus bref, mais c'est moi qui vais la jouer et prends ma place. Ou c'est le tiers qui va dire à ce moment-là, tu la joues, mais c'est prends ma place et je prends la tienne.
1: Pas d'improvisation sur le terrain, une communication orale est alors mise en place pour fluidifier le jeu. Quelques exemples d'échanges entre membres de la même équipe.
0: C'est je laisse, j'y vais, si tu as pas, ça généralement on le dit pour quand on se couvre les uns les autres, par exemple le fond couvre toujours le tiers, de manière à ce que si jamais il est en retard sur la balle ou s'il voit qu'il ne peut pas l'avoir, on lui dit toujours si tu y es pas, et ça permet au tiers de savoir que s'il ne peut pas la jouer, le fond est derrière pour pouvoir la reprendre éventuellement. Et à ce moment-là, il dit « vas-y ». Pareil entre le tiers et les cordiers. Toujours une annonce d'entendre. Toujours, le mieux, c'est toujours de se parler pour d'entendre s'il y a quelqu'un derrière, si jamais on est en difficulté ou on peut prendre la balle, mais de façon très peu archaïque, je vais dire. Si on entend quelqu'un qui est là derrière, ça permet de soulager, de pouvoir se replacer, en sachant qu'il y a quelqu'un derrière qui sera mieux placé pour la prendre.
1: Au-delà de la nécessité d'apprendre à avancer avec son groupe, les règles du jeu de la balle au tambourin sont une véritable base d'enseignement de la culture occitane. C'est ainsi que la tradition est transmise aux plus jeunes. Gérard Soual, ancien joueur.
2: Alors moi, avant tout, je suis d'abord languedocien occitan narbonnais. Donc ce qui veut dire que je suis très régionaliste. Et donc la culture occitane, pour moi, est quelque chose d'extraordinaire. D'ailleurs, mes enfants... mes trois enfants ont été à la calandrette, donc ce qui veut dire que on a été les pionniers à Narbonnais d'ailleurs, avec Jacques Hiro qui était le président à l'époque, donc à créer cette école là pour le développement justement de nos gamins dans la pédagogie freinée, quoi. Ça commence à arriver dans les écoles depuis déjà quand même pas mal de temps, mais c'est vrai que pédagogiquement, les gens, enfin les instituts préconisaient surtout les sports de balle comme le basket, comme le handball, comme le football. Et puis aujourd'hui, ils s'aperçoivent que le tambourin est un jeu très pédagogique à tout niveau. Donc les gamins sont très attentifs, ils essaient de de refaire un petit peu les gestes que font les grands, quoi, en fait. Et c'est ça qui est joli, quoi, c'est qu'ils essaient de calquer un petit peu. Moi, quand je vois un gamin de 7-8 ans changer de main, reprendre la balle avec la main, la remettre sur le terrain, c'est formidable.
1: Nous arrivons au terme de cet épisode. Le mot de la fin revient à Robert Casillac, président de la Fédération audoise de tambourin. Pour lui, ce sport, riche en traditions et valeurs humaines, n'a presque que des avantages.
3: Donc, c'est un sport, bien sûr, d'équipe, puisqu'il y a 5 joueurs collectifs, mais c'est aussi un sport individuel, on peut dire. C'est-à-dire que chaque joueur a son emplacement sur le terrain, donc il ne fait pas des allées-venues, des va-et-vient, il défend sa zone. Et lorsque la balle y arrive dessus, bon, il est impossible de la passer, il faut qu'il la prenne. C'est-à-dire, donc, on peut jouer jusqu'à un âge très avancé. Ce n'est pas un sport où on fait des kilomètres et des kilomètres. Il suffit simplement d'avoir la vista, d'avoir une précision. Et quand une balle arrive bien centrée au milieu du tambourin, même si on ne donne pas d'effet musculaire, de coups de poignet, elle repart très très loin. C'est un sport de précision et de défendre son terrain, donc on peut y jouer jusqu'à un âge très très avancé.
1: Cet épisode, dédié aux règles de la balle au tambourin ainsi qu'à son organisation, a été réalisé par Radio Aviva. Nous tenons à remercier Igor Bansimba, Gaëtan Pratt, Damien Mayonov, Éric Baljou, Gérard Soual et Robert Casillac.
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0: c'est là en fait qu'on lance une danse de l'été.
1: Alors, vous devez nous la démontrer point par point pour qu'on se reconnaisse bien les mouvements, les uns après les autres.
0: Un, deux, trois, quatre.

vous, c'est important. Parce que maintenant, c'est une de vos principales distractions. Et puis, c'est aussi une nécessité.

0: Alors, mesdames, quelle est votre option? La danse du ventre ou le Darli Dada? Je voulais dire la dada, d'ailleurs. Le dire la dada. C'est la danse grecque, en fait.
1: À Montpellier, l'association Le Forum de la Musique fait vivre la chanson française à travers une belle série de concerts organisés à la Gerbe, 19 rue Chaptal. Mais pour que la scène s'installe, que les lumières s'allument et que le public soit accueilli dans les meilleures conditions, elle a besoin de vous. L'association recherche en effet quelques bénévoles prêts à rejoindre l'équipe d'organisation le temps d'un après-midi ou d'une soirée de musique et de partage. L'idée est simple. Permettre à chacun de contribuer à son rythme à la réussite de ces rendez-vous culturels. Ces concerts ont lieu un dimanche par mois, d'octobre à juin, de 13h à 20h. À chaque date, il faut installer, accueillir, accompagner la technique, puis ranger une fois le concert terminé. Rien d'insurmontable, mais une vraie aventure collective où chaque coup de main compte. Selon les disponibilités, l'équipe pourra être composée de bénévoles différents d'un concert à l'autre. L'association fonctionne ainsi, avec souplesse et confiance, et cherche idéalement deux personnes par date pour renforcer l'organisation. Et puis pour suivre leur actualité tout au long de la saison, retrouvez également le Forum de la Musique un mardi par mois sur les ondes de Radio FM+, dans l'émission Cabaret et puis quoi ? Si vous avez envie de participer à cette aventure culturelle et humaine, contactez Chaïko au 06 59 09 04 64, je répète, 06 59 09 04 64 ou par mail le forum de la musique tout attaché en minuscule @gmail.com. Ici, pas besoin d'être expert, juste l'envie de faire ensemble et de donner un coup de main à la musique vivante.

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3: Bonsoir à tout le monde et heureux de vous retrouver pour un nouveau Rock Again qui sera présent sur les ondes de Radio FM Plus Montpellier 91 MHz ainsi que sur Contact FM Occitanie 88,8 pour Carcassonne et 89 MHz pour Limoux. Émission qui va nous faire découvrir plusieurs nouveautés tout en profitant du classique rock qui reste indémodable. Du rock, du hard rock, du punk rock à gogo pendant une heure. À la régie, Johan s'occupera de la réalisation de cette émission et Joss au micro. C'est parti avec, pour commencer, le groupe indie rock anglais Editors et son dernier enregistrement, Call It On.

Un souvenir de l'année 1980 avec ce hit de Roxy Music et dont faisait partie Brian Ferry et c'était Over You. Si vous ne le connaissez pas, cette émission Rock Again est heureuse de vous le faire découvrir. Il est de Nantes, il s'appelle Monsieur Otus et il a enregistré en début d'année Bullshit Jobs et que nous écoutons de suite.

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Et on peut dire que les chanteurs et groupes français étaient à l'honneur dans cette séquence qui vient de s'achever avec du punk, car il y a eu, après Monsieur Otus de Nantes, un groupe punk de Orléans, Comintern Sect, et un de leurs singles, Que restera-t-il de toi ? Et par la suite, le punk rock du groupe américain The Professionals. On laisse de côté le punk rock, mais nous y reviendrons après. Et nous allons laisser la place au hard rock avec deux new songs 2026 du groupe The Hangman avec Real Blues et ensuite un groupe de Norvège, The Cruel Intentions avec All Hail Hypocrisy.

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Et à mon avis, vous avez laissé une petite place dans votre mémoire et vous vous êtes souvenu du groupe Blondie avec la voix de la chanteuse Deborah Harry. Et ce groupe a enchaîné les succès à partir de la deuxième moitié des années 70 et nous venons de retrouver Dreaming en 1979. Et comme promis, retour avec le punk rock de Nofx, un groupe américain de Los Angeles. Et nous aurons droit ensuite à un groupe de Californie essentiellement féminin, The Donnas, avec Who Invited You?

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Il y a des succès qu'on ne peut oublier, comme par exemple Show Me The Way de Peter Frampton en 1976, mais la chanson avait été enregistrée en 1975. Et il est revenu en 2026 avec un nouvel enregistrement dont le titre est Buried Treasure. Et pour continuer cette émission Rock Again sur Contact FM Occitanie et sur Radio FM+, nous aurons droit au groupe Europe qui fit un succès énorme avec la chanson The Final Countdown en 1986, et il faut savoir que ce groupe continue à composer, et cette année il a sorti ce single One on One. Pour info, l'album de Europe est attendu pour le mois de septembre.

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Nous allons presque arriver à la fin de l'émission de cette semaine et pour cela nous allons le faire donc écouter les deux dernières chansons et revenir à l'année 2000 avec Eagle Eye Cherry et ce hit Are You Still Having Fun et enfin une reprise très chouette de la chanson One de U2 et elle sera interprétée par Johnny Cash.

Et avant de se quitter, des concerts qui seront programmés au Secret Place à Saint-Jean-de-Védas, à côté à Montpellier. Et ces concerts peuvent vous intéresser. See You in the Pit présente Sulfuric Cautery, Morgue Breath, Fosse Sceptique et Vomi Noir. Ce sera le samedi 9 juillet à partir de 19h au Secret Place. Le 10 juillet, toujours au Secret Place, See You in Pit présente No Class et Lucas Fox, qui était le premier batteur de Motorhead. Donc le 10 juillet à partir de 19h au Secret Place. Nous nous rendons à Carcassonne. Feu Chatterton sera en concert dans le cadre du festival de Carcassonne le mercredi 15 juillet 2026 à 21h30 au Grand Théâtre de la Cité, Théâtre Jean Deschamps à Carcassonne. Le groupe Hard Rock Airborne en concert à Carcassonne au Grand Théâtre de la Cité, Théâtre Jean Deschamps, bien entendu, le lundi 20 juillet 2026 à 20h30. Et en première partie, il y aura le groupe français de heavy blues psychédélique Dacha Mandala, toujours dans le cadre du festival de Carcassonne. C'est tout pour aujourd'hui et Rock Again reviendra la semaine prochaine pour un nouveau numéro sur Contact FM Occitanie et sur Radio FM+. Portez-vous bien.

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4: Moi, c'est Mathilde. J'ai 21 ans et j'ai commencé en début d'année ma mission en service civique chez RAGE, une radio associative de musique actuelle à Nîmes. Ce service civique correspondait parfaitement avec mes études de communication, car le projet était d'épauler le chargé de communication de la radio dans ses missions. 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
1: Nous sommes aujourd'hui le 7 juillet et c'est parti, le Tour de France a pris son élan. Alors bien évidemment, on s'intéresse aux champions d'aujourd'hui, mais dans Histoire d'un jour, on regarde aussi dans le rétroviseur. Et aujourd'hui, partons à la découverte de ce fameux Tour de France, mais à travers les champions français, grâce à un journaliste de renom, un historien du vélo, on peut le dire aussi, Jean-Paul Olivier, qui revient avec nous grâce à un livre qu'il a sorti il y a quelques années, Le Tour de France des champions français, sorti chez les éditions Mareuil. Ce qui se cache d'ailleurs ce titre, il nous en dit un peu plus.
2: Eh bien, c'est une sorte de complément au livre précédent que j'avais écrit, qui était consacré au site du Tour de France, aux villes et villages. Ça s'appelait villes et villages du Tour de France, c'est-à-dire les étapes, les lieux d'arrivée et les lieux de départ du Tour de France depuis 1903. À la suite de cet ouvrage, l'édition Mareuil m'ont demandé s'il était possible de faire aussi le Tour de France des champions français, c'est-à-dire que tous les champions depuis 1903 qui avaient participé au Tour de France, qui ont participé au Tour de France et qui l'ont terminé. Qui sont, autrement dit, en finalité, sacrés Tour de France, quoi. Ce sont des Tours de France. Même si certains ont gagné quelques étapes en cours de route et qui n'ont pas terminé le tour, ils ne sont pas sacrés Tour de France. Donc, je ne les ai pas insérés dans l'ouvrage.
1: Mais c'est tout de même une grosse besogne, hein, de répertorier tous ces champions.
2: Oui, bien sûr, c'est une besogne. C'est pas forcément difficile. Le côté en revanche éprouvant, c'est que il ne faut pas en rater un. Il faut comptabiliser tout ça, il faut faire des recherches. C'est ça qui est éprouvant parce qu'on a toujours la hantise d'en rater un. Et il est possible d'ailleurs que j'en ai raté en cours de route quelques-uns. C'est possible. Et puis il fallait être fixé aussi sur leur date de naissance, leur lieu de naissance. Donc je les ai classés généralement par lieu de naissance. C'est un travail de couturière ou d'orfèvrerie, si vous voulez, comme vous voulez. Mais c'est sûr que c'est pas simple. Mais pour le reste, pour les palmarès, pour tout ça, ça n'est pas forcément un problème.
1: Allez, on se donne rendez-vous demain pour d'autres histoires d'un jour avec Mémoire Sport.
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0: Non, j'aurai pas le temps, je le sais déjà, j'ai pas le temps. J'ai juste le temps de me mettre en colère.
1: Les gens ont une faculté, une facilité à oublier. C'est comme ça qu'on tue les artistes.
2: J'ai lâché une larme, un jour, devant la tombe d'un soldat qui était mort, on pouvait lire, à 18 ans et demi. Et demi, ses parents y tenaient à ces 6 mois. J'avais trouvé qu'il n'y avait rien de plus tragique que cette insistance dérisoire sur quelques mois d'existence en rab, d'une vie achevée trop tôt. Parmi des millions de morts, des gens avaient aimé un garçon. Est-ce que vous aussi, auditeurs, auditrices, ça vous fait quelque chose de savoir que derrière la grande histoire, il y avait un individu, un vrai. Bienvenue, alors, dans la chronique des négligés de l'histoire. Je m'appelle Aliénor Poitevin, je suis doctorante sur l'histoire de la presse, et avec Pascal Fichant à la voix, ensemble, nous allons chercher les petites preuves discrètes et triviales de l'existence d'individus oubliés.
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0: Auditeurs, auditrices, on va faire un petit exercice. Donnez-moi trois noms d'athlètes masculins qui ont marqué le XXe siècle. Bien. Vous avez sûrement pensé Mohamed Ali, Diego Maradona, voire Jesse Owens. Bien. Maintenant, donnez-moi trois noms d'athlètes féminines qui ont marqué l'histoire du siècle dernier. Ah ah, laissez-moi deviner. Vous bloquez, non? Et c'est bien normal. D'abord parce que les femmes n'ont pu accéder à la pratique sportive professionnelle que bien après les hommes. Et aussi parce que les femmes, on ne les médiatise pas. Ni à l'époque, ni aujourd'hui, mais c'est un autre sujet. Permettez-moi donc de corriger cette tendance et parlons aujourd'hui d'une des femmes les plus médaillées de l'histoire. J'ai nommé la très controversée Violette Maurice. Émilie Paul Violette Maurice naît en 1893 dans le 6e arrondissement de Paris, d'un père militaire. Très jeune, elle se passionne déjà pour le sport. Envoyée au couvent, les religieuses, oui, les religieuses, lui font pratiquer le basket, le hockey ou encore le cricket anglais. Ça lui plaît, mais Maurice, elle n'a peur de rien. En sortant de chez les nonnes, elle se consacre à la boxe anglaise, s'entraînant avec les champions masculins de la discipline comme Émile Métro ou Billy Papke. C'est le début de sa carrière, vraiment. Car il n'y a pas un sport qu'elle se refuse et surtout qu'elle ne pratique pas avec excellence. Car Maurice est un génie de la performance sportive. Du haut de ses 1m66, elle pratiquera par exemple le lancer de disque et le lancer de poids. Et remportera la médaille d'or pour les deux catégories aux Olympiades de 1921 et 1922. Dans le journal La Vie au Grand Air, le commentateur Jacques Mortane s'extasie.
1: Dans les lancements, enfin, nous possédons en Madame Grand Maurice un véritable phénomène. Elle est d'ailleurs une sportive dans toute l'acception du mot. Elle a remporté des succès dans les sports les plus divers. Mais ses plus beaux exploits ont été accomplis au poids et au javelot. Elle a lancé le poids de 5 kg, les deux mains additionnées à 16,99 m.
0: À titre de comparaison, il donne le record de l'américaine Rhea Ridle de 8,635 m.

0: soit la moitié seulement, et conclut.
1: On voit quelle grande athlète est Madame Gourand-Maurice.
0: Vous pensiez que c'était déjà pas mal? Non. Elle pratique aussi la course automobile et elle gagnera la course du bol d'or, battant 18 hommes avec 3 tours d'avance. Ou encore le football. Elle est capitaine de l'équipe nationale et remporte le titre de championne de France. Bon, elle se verra interdite de la pratique du foot en 1926. Il paraît qu'elle réfuterait les décisions des arbitres et qu'elle ne serait pas intervenue quand une de ses coéquipières en a frappé un. La Maurice, comme on l'appelle, a en fait une réputation sulfureuse. Celle-ci vient surtout du fait qu'elle était ouvertement lesbienne. On dit que l'homosexualité féminine était plutôt tolérée à cette époque. La réalité, c'est que seules les lesbiennes incarnant une sorte d'éternel féminin étaient acceptées. En gros, celles qui ne choquaient pas les goûts d'une société alors hautement patriarcale. Maurice, elle porte le pantalon après s'être enrôlée comme ambulancière sur le front de la Somme en 1915, sans même demander de permission de travestissement, alors obligatoire pourtant. Maurice, elle fume, elle boit, elle est grossière et elle dit toujours ce qu'elle pense. Elle aime peut-être même un petit peu le scandale. Quand elle se met à la course auto, elle raconte à tout le monde qu'elle s'est faite une ablation des seins pour ne pas être gênée dans sa conduite. Vous imaginez bien le bruit que ça fait. Alors, en 1927, quand il lui faut renouveler sa licence de sportive auprès de la Fédération féminine, on lui refuse. On lui reproche de se vestir de costume de sport masculin, aussi bien dans le football que dans la course. Peu avant les Jeux Olympiques d'été de 1928, elle découvre qu'elle est exclue. Pour ses vêtements, d'une part, mais pour son homosexualité, surtout. Vous connaissez Maurice, ça ne lui va pas. Elle lance un procès qui deviendra le célèbre procès du pantalon et se défend.
1: L'habit masculin n'a, à ce que je sache, rien de malséant. J'y suis tenue de par mes obligations professionnelles. Et tant que les lois de la République française ne m'en empêcheront pas, rien ni personne ne peuvent m'interdire un costume qui, vous en conviendrez, est toujours décent.
0: Mais l'avocat de la défense réplique. Il faut donner le bon exemple aux jeunes filles. Alors, Maurice perdra le procès. Et elle confiera à un journaliste.
1: Nous vivons dans un pays pourri par le fric et les scandales, gouverné par les phraseurs, des magouilleurs et des trouillards. Ce pays de petites gens n'a pas digne de ses aînés, pas digne de survivre. Un jour, sa décadence l'amènera au rang d'esclave. Mais moi, si je suis toujours là, je ne ferai pas partie des esclaves. Crois-moi, ce n'est pas dans mon tempérament.
0: C'est étrange, cette parole-là, par rapport à la suite de l'histoire. Parce qu'une des raisons de l'oubli de Maurice dans les mémoires, c'est son rapport pour le moins troublé avec l'occupation. Se détournant du sport après le procès, elle tentera plusieurs carrières, comme chanteuse lyrique par exemple, mais finira surtout par devenir chauffeur pour des collaborateurs notoires. Alors, tristement, la grande sportive sera abattue par des maquisards en 1944. Aujourd'hui, Violette Maurice est une énigme pour les historiens, qui se demandent encore ce qu'il s'est passé. On sait qu'elle croyait, en collaborant, qu'elle aurait un jour le droit de piloter des avions. Un ultime défi qu'elle ne réalisera pas. À la fois victime et bourreau, championne et espionne, elle mérite, je crois, de sortir de l'ombre, pour le meilleur et pour le pire.

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Devant la porte de l'usine, le travailleur soudain s'arrête. Le beau temps l'a tiré par la veste, et comme il se retourne et regarde le soleil, tout rouge, tout rond, souriant dans son ciel de plomb, il cligne de l'œil familièrement. Dis donc, camarade soleil, tu ne trouves pas que c'est plutôt con de donner une journée pareille à un patron ?

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1: Cantique de Frère Soleil, de François d'Assise. Très haut, tout puissant, bon Seigneur, à toi sont les louanges, la gloire et l'honneur, et toute bénédiction. À toi seul, très haut, ils conviennent, et nul homme n'est digne de prononcer ton nom. Loué sois-tu, mon Seigneur, avec toutes tes créatures, spécialement, mon Seigneur, frère Soleil, qui donne le jour et par qui tu nous éclaires. Il est beau et rayonnant, avec une grande splendeur. De toi, très haut, il est le symbole. Loué sois-tu, mon Seigneur, pour Sœur Lune et les étoiles. Dans le ciel, tu les as créées claires, précieuses et belles. Loué sois-tu, mon Seigneur, pour frère vent, pour l'air et le nuage, pour le ciel pur et tous les temps, par lesquels à tes créatures tu donnes soutien. Loué sois-tu, mon Seigneur, pour sœur eau, qui est très utile et humble, et précieuse et pure. Loué sois-tu, mon Seigneur, pour frère feu, par lequel tu illumines la nuit. Il est beau et joyeux, et robuste et fort. Loué sois-tu, mon Seigneur, pour sœur terre, notre mère, qui nous soutient et nous nourrit, et produit divers fruits avec les fleurs aux mille couleurs et l'herbe. Loué sois-tu, mon Seigneur, pour ceux qui pardonnent par amour pour toi et supportent douleur et tribulation. Bienheureux ceux qui persévèrent dans la paix, car par toi, très haut, ils seront couronnés. Loué sois-tu, mon Seigneur, pour notre sœur la mort corporelle, à qui nul homme vivant ne peut échapper. Bienheureux ceux qui se trouveront dans tes très saintes volontés, car la seconde mort ne leur fera point de mal. Louez et bénissez, mon Seigneur, et rendez-lui grâce, et servez-le avec grande humilité.
0: Les textes étaient lus par Joël, Marie, Marie-Hélène, Yves, Nathalie et Jean.

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1: Dans cet épisode consacré au jeu de la balle au tambourin, nous allons parler des règles de ce sport traditionnel, des équipements, du vocabulaire, sans oublier l'organisation des joueurs sur le terrain. Au-delà des valeurs humaines qu'inculque ce sport, la stratégie et la réflexion tiennent une place importante pendant la partie. Le jeu de balle au tambourin est un sport collectif impliquant deux équipes de cinq joueurs. Igor Bansimba, président adjoint de la Fédération française, nous en explique les règles de base.
2: Déjà, si on connaît le tennis, c'est plus ou moins la même chose. À la différence près qu'on est plusieurs sur le terrain et qu'on change d'instrument. On délaisse la raquette pour le tambourin. Les dimensions du terrain sont un peu plus importantes. Puisque le terrain fait 80 mètres de long et 20 de large. Il n'y a pas de filet comme au tennis. À la place, il y a une ligne qui est tracée au sol et qui coupe le terrain en deux camps. Et vu qu'il n'y a pas de filet, ça nous permet d'envoyer les balles avec beaucoup plus de choix au niveau des trajectoires. Parce qu'on peut faire jouer des balles rasantes comme des balles très aériennes.
1: Gaëtan Pratt, président du Tambourin Club Gignacois, nous présente la composition des équipes sur le terrain et les subtilités de ce jeu baigné de tradition.
3: Alors une équipe est constituée de 5 joueurs, 2 fonds, dont l'un qui bat, un tiers et 2 cordiers. Les cordiers se trouvent devant, le tiers au milieu et les 2 fonds à l'arrière du terrain. Le batteur a la possibilité de battre soit au battoir, soit au tambourin, et il peut changer à tout moment au niveau du jeu. Il faut savoir qu'au départ, le joueur qui décide de servir est obligé de servir tout le jeu. On ne peut pas changer de serveur en cours de partie, on peut, mais pas en cours de jeu. Alors, ça se joue un peu comme au tennis, c'est-à-dire qu'il y a 15, 30, 45 et jeu. Il y a possibilité d'avoir un avantage, un deuxième avantage, et on est obligé de faire une balle de jeu. C'est des nouvelles règles afin de limiter les durées de jeu. Parce qu'il faut savoir qu'une partie de tambourin, actuellement, elle dure 2 heures, 2 heures et demie, même pour les meilleurs, 3 heures encore. Mais à l'époque, ça pouvait durer très très longtemps, 4, 5 heures. Même des personnes m'ont raconté qu'ils avaient vu des matchs de 5 heures, 5 heures et demie. Ça devient très très long, même pour des sportifs. On ne nous dit pas de haut niveau, mais pourtant ça l'est quand on joue en National 1 à haut niveau, quoi. Le serveur va battre, il va engager, et donc il va faire un 15, admettons. 30, 45, il va faire le jeu et l'équipe adverse va servir à son tour. Et tous les 3 jeux, nous changeons de côté pour éviter d'avoir un côté favorable. C'est-à-dire, il peut y avoir du vent, du soleil. Donc, pour dire que les équipes soient égalité, on les fait tourner tous les 3 jeux. Alors, le batteur, c'est comme au tennis. C'est-à-dire qu'il faut renvoyer d'un côté du terrain et de l'autre. Après, le joueur qui va frapper la balle n'est pas déterminé au départ. C'est-à-dire que le batteur sert. Il peut battre sur les cordiers, sur le tiers ou sur les fonds. Il renvoie, admettons, on va dire qu'il renvoie au fond. Et en général, ça part de fond en fond jusqu'à qu'il y ait une faute d'un de ces fonds. Quand on dit faute, ce n'est pas une faute directe dehors, mais il va taper la balle un peu moins fort, un peu plus basse. Le tiers, en général, c'est le joueur qui attaque et c'est les cordiers qui contrent. Après, il faut savoir qu'un fond peut attaquer un cordier directement. Donc là, il faut au cordier d'être attentif en permanence parce que c'est un poste où on joue très peu de balles, mais le peu de balles qu'on a, il faut absolument les gagner parce que finalement, c'est des points décisifs. C'est un 45 pour faire gagner un jeu. Donc, c'est très, très important de gagner à la corde, ces fameux points. Pour gagner un point, il faut soit qu'il ait fait 2 bonds dans le camp adverse, soit il faut qu'il soit directement mis dehors ou il faut qu'elle soit touchée par une partie du corps de l'adversaire. C'est-à-dire que si un joueur renvoie la balle avec le poignet ou avec l'avant-bras, la balle est bonne, parce qu'il tient le tambourin dans sa main. Par contre, au-dessus de l'épaule, si elle est touchée, elle est perdue. Quand il y a un obstacle au milieu du terrain, c'est-à-dire si c'est une motte de terre, ça compte pas comme une faute. C'est-à-dire que si elle prend le trou et que le trou la fait partir à gauche ou à droite, il n'y a pas faute. Enfin, on marque quand même le point. Seulement si un animal passe ou un oiseau ou ce genre de choses et qu'ils sont touchés, on annule la balle et on recommence. On ne peut pas se faire de passe, c'est-à-dire qu'on ne peut pas amortir une balle, centrer ou ce genre de choses. Il faut absolument qu'il y ait un toucher de balle dans un camp, puis un toucher de balle dans l'autre camp, avec un rebond, si possible, ou à la volée, ça dépend du placement. Alors toutes les lignes sont comprises dans le terrain, et donc la ligne de corde est aussi comprise dans son terrain. Donc c'est-à-dire que quand vous envoyez la balle sur la corde, elle est basse, c'est-à-dire il y a point à l'adversaire. Alors que sur les lignes ou au fond ou latérales, si vous tombez la balle dessus, elle est considérée dans la partie, dans le terrain, donc elle est bonne.
1: Le jeu de balle au tambourin peut se jouer en extérieur ou bien en salle, et là aussi quelques différences apparaissent, que l'on soit dedans ou dehors.
3: On va dire que les règles sont à peu près les mêmes, c'est-à-dire qu'on a toujours droit qu'à un seul rebond, on a le droit... Et ensuite, le terrain est beaucoup plus petit, puisqu'on joue souvent dans des gymnases, puisqu'on joue en salle. Et c'est des terrains qui sont plus petits avec des zones mortes. C'est-à-dire que nous n'avons plus les cordiers, puisque nous jouons à 3 contre 3. Nous perdons nos cordiers, et nos cordiers au service sont délimités par des zones, ce qu'on appelle mortes. C'est-à-dire que c'est un endroit où la balle n'a pas à atterrir au service. Donc une fois que la personne a battu, les zones mortes redeviennent des zones de jeu. Donc ça, c'est un sport qui n'est pas tout à fait... Le tambourin en salle, pour beaucoup de personnes, n'est pas vraiment assimilable au tambourin en extérieur, parce qu'on joue avec le même matériel, on joue avec les mêmes règles, mais c'est un sport qui est complètement différent au niveau stratégique, au niveau du jeu. Un jeu en salle est beaucoup plus rapide, beaucoup plus vif, il faut avoir beaucoup de réflexes. Alors qu'en extérieur, on va dire, on joue à la baballe pendant beaucoup de temps, et c'est sur des erreurs adverses qu'on fait le point. Alors qu'en salle, c'est plus nous qu'allons rechercher le point et essayer de gagner, d'attaquer. En extérieur, disons qu'on est plus défensif qu'offensif, même si ce n'est pas une vérité. Alors qu'en salle, il faut être beaucoup plus offensif. À l'extérieur, on va essayer de rechercher la faute de l'adversaire en essayant de le déplacer ou en essayant de jouer plus vite, en accélérant, en faisant des changements de rythme. Alors qu'en intérieur... en salle, le jeu est beaucoup plus court. C'est-à-dire qu'un point, c'est 3, 4, 5 échanges maximum. Alors qu'en extérieur, il peut y en avoir, c'est indéterminé, il y en a tellement.
1: La balle au tambourin est un sport traditionnel régi par des règles. Le matériel utilisé doit lui aussi répondre à des critères très précis. Et c'est ce que nous explique Damien Mayonov, fabricant de tambourins à Gignac.
4: Alors le tambourin, tout d'abord, est constitué d'un cercle en plastique. Alors il peut être de matières différentes suivant les catégories. Et d'une peau à nylon, en fait, tendue dessus, qui avant était en fait un peau de chèvre. Et une peau à nylon dessus qui est tendue différemment suivant le désir du joueur et du club. Et après, pareil, au niveau du tambourin, on a plusieurs poids en fonction du joueur et du niveau aussi, surtout. Alors, le diamètre du tambourin fait 28 de diamètre pour le championnat en fait. Après, au niveau benjamin, on descend au niveau en diamètre 26. Sur le tambourin, on a une poignée afin de bien pouvoir le tenir. En fait, c'est ce qui nous tient la main sur les gestes pour pas que le tambourin parte, quoi. La poignée est plutôt en cuir. Après, il y a trois poignées différentes, donc il y en a une qui est de meilleure qualité, d'autres qui sont plus souples, ça dépend.
1: Et un élément phare de ce matériel, c'est bien évidemment la balle.
4: Bon, alors c'est une balle en caoutchouc. Donc c'est un caoutchouc très dur, donc pour les seniors, enfin pour tout le monde, pour le championnat, c'est une balle dure. Après, pour les benjamin, c'est une balle qui est un peu plus molle. Et après, pour la salle, nous avons une balle de tennis. Alors on a la balle dure qui fait 59 de diamètre, la balle pour les benjamin qui fait 61, et après donc nous avons la balle de tennis. Alors c'est pas tout à fait une balle de tennis, puisqu'elle est basse pression en fait. C'est une balle qui est beaucoup plus molle qu'une balle de tennis.
1: Déjà évoqué dans cet épisode, c'est le battoir. Damien nous en dit plus sur cet accessoire et sur son utilité.
4: Alors le battoir est utilisé en France exclusivement. Mais alors le battoir, ça se consiste ça se constitue d'un manche en micro-coulier. Donc on a un cercle de 180 mm sur un manche alors, environ de la longueur du bras. Alors ça dépend des joueurs qui est un peu plus long. Tout simplement pour faire une rallonge au bras pour pouvoir accélérer la balle et le mouvement. Alors ça permet d'engager déjà beaucoup plus fort qu'au tambourin. Et ça permet aussi, pour les très bons joueurs, de mettre un effet très important dans la balle. Donc qui met l'adversaire en difficulté.
1: Nous connaissons les règles, le matériel utilisé. Il s'agit maintenant d'aller sur le terrain chercher la victoire. Éric Baljou, président du club nîmois de tambourin.
5: Alors sur le terrain, on se trouve à 5 joueurs. Donc il y en a 2 qui sont au fond du terrain. Hein. Donc je rappelle, le terrain fait 80 mètres sur 20 de large. Donc les 2 du fond, ce sont ceux qui sont chargés à la fois de l'engagement et puis de renvoyer la balle de l'autre côté du terrain au fond du terrain. Le but étant de ne pas pouvoir donner une balle à l'adversaire pour qu'il puisse l'attaquer. Si vous voulez, c'est un petit peu, si on compare un peu au tennis, quand vous avez 2 joueurs de fond qui s'envoient la balle, le but c'est de ne pas mettre une balle trop près du filet pour que l'autre puisse venir l'attaquer ou venir se matcher. Voilà. Donc le but des fonds, c'est un petit peu ça. Alors l'engagement, ça se passe derrière la ligne de fond. Il y a un petit marquage qui est fait entre deux petites barres pour pas pouvoir engager trop près du coin. Et alors l'engagement se fait soit au tambourin, soit au battoir. Alors, le battoir, c'est un instrument typique languedocien et traditionnel. Et on peut utiliser aussi ce qu'utilisent les Italiens, ça s'appelle la mandoline. C'est une espèce de tambourin en forme de poire, voilà, qu'on peut utiliser. Pour moi, je trouve moins facile à utiliser. Mais voilà. Et donc l'engagement se fait comme ça. Et puis les joueurs de fond, voilà, le but c'est dans un premier temps de renvoyer le jeu au fond et de voir un petit peu en attendant qu'une balle arrive un petit peu plus courte pour que ça soit le tiers, soit les cordiers qui puissent attaquer la balle pour pouvoir marquer le point. Ça n'empêche pas les fonds de pouvoir aussi attaquer une balle si elle est un petit peu plus courte mais qu'elle n'est pas au niveau du où le tiers est un petit peu trop loin pour pouvoir la prendre. Non, une fois qu'il a engagé avec le battoir, le fond engage avec le battoir, pose le battoir et reprend son tambourin. Alors on peut mettre une personne qui lui tend le tambourin pour faire l'échange. Ça, encore une fois, je me rappelle quand j'étais petit, on se battait pour être celui qui allait faire passer le tambourin au batteur. Il faut être très rapide, lui donner et partir très vite parce qu'ils ont tendance à très vite rentrer sur le terrain. Et puis, c'est vrai qu'une des ruses du jeu à ce moment-là, c'est d'essayer de renvoyer la balle sur le batteur à ce moment-là parce qu'il est en train de changer d'engin. Hein. Et puis, le geste du battoir n'étant pas le même que celui du tambourin, il faut un petit temps d'adaptation pour reprendre, le geste naturel du tambourin. Quand on vient de battre, c'est un petit peu difficile. Bon, il y en a qui arrivent très bien, hein, mais voilà. On nous apprend surtout à renvoyer la balle sur celui qui vient de battre, surtout s'il y a un battoir. Quoi. Alors, ça va être un geste ample du bras, avec une rotation du buste, et donc on va envoyer un petit peu la balle en l'air, et ça va être à ce moment-là de taper la balle, essayer de trouver un angle à 45 degrés pour l'envoyer le plus loin possible vers le camp adverse. Alors avec le battoir, c'est un petit peu pareil, sauf que le battoir, c'est un petit rond qui fait, je crois, 18 cm, si je me souviens bien, et avec un manche de 1 mètre 20, ça dépend les batteurs, voire même moins, il y en a qui prennent des manches de 80 cm, donc il va falloir décaler la balle un petit peu plus loin du corps par rapport à ce manche. Mais voilà, le but, ça va être aussi d'envoyer cette balle le plus loin possible. L'avantage du battoir aussi, avec le manche qu'on a, on peut faire un effet de fouetter, donc on peut envoyer des balles beaucoup plus basses et beaucoup plus rapides. Ce qui permet de faire des aces, si on reprend un petit peu les termes du tennis. Quoi. Le but du battoir, c'est d'essayer de gagner les balles directement. Quoi. Alors, pour être un bon tiers, enfin, pour moi, je dirais qu'il faut être vif, parce que ça va demander de beaucoup bouger. Le terrain n'est pas large, mais ça demande quand même de bouger sur toute la largeur du terrain, parce qu'à ce niveau de ce poste-là, on est seul. Contrairement, il y a 2 fonds et 2 cordiers. Par contre, il n'y a qu'un seul tiers. Et c'est situé au milieu de terrain. Donc lui, il faut qu'il bouge sur toute la largeur de terrain et qu'il bouge aussi entre les cordiers et les fonds. Donc c'est celui qui va qui va faire le plus de terrain en courant. Donc il faut être vif, et il faut être rapide. Et je dirais qu'il faut avoir à la fois des qualités de cordier, c'est-à-dire d'être attentif, ça c'est certain, réactif, d'avoir des réflexes, mais aussi d'avoir des qualités de fond. Quand on ne peut pas attaquer la balle pour pouvoir la mettre dans un endroit inaccessible pour notre équipe, de pouvoir ramener

0: d'attaquer ou très loin, s'il voit un fond qui est avancé parce qu'il y a une balle un petit courte qui s'est avancée, donc c'est celui qui va rejouer derrière le fond pour le lober et donc gagner le point dans ce sens-là, ou si tout le monde est en place, arriver à faire une balle très basse et qui va taper juste derrière la ligne et qui sera beaucoup plus difficile à rattraper pour l'équipe adverse. Comme je disais, c'est celui qui va courir le plus, donc d'avant en arrière et puis surtout de la largeur du terrain. Donc c'est certainement celui qui court le plus. Oui.
1: Le jeu de balle au tambourin, c'est aussi une question de coordination.
0: Alors la coordination entre les joueurs est importante, oui. Il faut s'entendre, il faut qu'on soit tous solidaires les uns des autres. Ça paraît, c'est un sport d'équipe et individuel à la fois, parce qu'il y en a individuel dans le sens où il n'y en a qu'un qui va jouer la balle, mais ça n'empêche pas aux autres, notamment par exemple quand c'est des balles qui vont être près de la ligne, c'est les cordiers qui vont se mettre sur la ligne et annoncer au tiers ou au fond si la balle est dehors ou si la balle est dedans. Donc ça va être un des rôles du cordier, par exemple, de venir dire « Allez, joue là parce qu'elle est bonne » ou « Laisse là parce qu'elle est dehors ». Parce que quand on est dans l'action, surtout au tiers, quand on a une balle qui arrive limite sur la ligne de côté, on ne sait pas trop si elle y est, si elle n'y est pas. Donc voilà, ça c'est un des rôles des cordiers aussi d'annoncer ce genre de truc. Donc vous voyez, la coordination là, à ce niveau, elle existe. Et le fond aussi va demander au tiers, ce que je vous disais tout à l'heure aussi, lorsqu'il va avoir une balle un petit peu plus courte et qu'il voit que le tiers va être trop déporté, c'est le fond qui va appeler en disant laisse-moi là, c'est moi qui vais la jouer. Bon, ça se dit pas comme ça, hein, c'est un terme plus bref, mais c'est moi qui vais la jouer et prends ma place. Ou c'est le tiers qui va dire à ce moment-là, tu la joues, mais prends ma place et je prends la tienne.
1: Pas d'improvisation sur le terrain, une communication orale est alors mise en place pour fluidifier le jeu. Quelques exemples d'échanges entre membres de la même équipe.
0: C'est je laisse, j'y vais, si tu as pas, ça généralement on le dit pour quand on se couvre les uns les autres, par exemple le fond couvre toujours le tiers, de manière à ce que si jamais il est en retard sur la balle ou s'il voit qu'il ne peut pas l'avoir, on lui dit toujours si tu y es pas, et ça permet au tiers de savoir que s'il ne peut pas la jouer, le fond est derrière pour pouvoir la reprendre éventuellement. Et à ce moment-là, il dit vas-y. Pareil entre le tiers et les cordiers. Toujours une annonce d'entendre. Le mieux, c'est toujours de se parler pour d'entendre s'il y a quelqu'un derrière, si jamais on est en difficulté ou on peut prendre la balle, mais de façon très peu archaïque, je vais dire. Si on entend quelqu'un qui est là derrière, ça permet de soulager et de pouvoir se replacer en sachant qu'il y a quelqu'un derrière qui sera mieux placé pour la prendre.
1: Au-delà de la nécessité d'apprendre à avancer avec son groupe, les règles du jeu de la balle au tambourin sont une véritable base d'enseignement de la culture occitane. C'est ainsi que la tradition est transmise aux plus jeunes. Gérard Soual, ancien joueur.
2: Alors moi, avant tout, je suis d'abord languedocien occitan narbonnais. Donc ce qui veut dire que je suis très régionaliste. Et donc la culture occitane, pour moi, est quelque chose d'extraordinaire. D'ailleurs, mes enfants... mes trois enfants ont été à la Calandretta, donc ce qui veut dire que on a été les pionniers à Narbonnais d'ailleurs, avec Jacques Hirot qui était le président à l'époque, donc à créer cette école là pour le développement justement de nos gamins dans la pédagogie freinée, quoi. Ça commence à arriver dans les écoles depuis déjà quand même pas mal de temps, mais c'est vrai que pédagogiquement, les instituts préconisaient surtout les sports de balle comme le basket, comme le handball, comme le football. Et puis aujourd'hui, ils s'aperçoivent que le tambourin est un jeu très pédagogique à tout niveau. Donc les gamins sont très attentifs, ils essaient de refaire un petit peu les gestes que font les grands, quoi, en fait. Et c'est ça qui est joli, quoi, c'est qu'ils essaient de calquer un petit peu. Moi, quand je vois un gamin de 7-8 ans changer de main, reprendre la balle avec la main, la remettre sur le terrain, c'est formidable.
1: Nous arrivons au terme de cet épisode. Le mot de la fin revient à Robert Casillac, président de la Fédération audoise de tambourin. Pour lui, ce sport, riche en traditions et valeurs humaines, n'a presque que des avantages.
3: Donc c'est un sport bien sûr d'équipe puisqu'il y a 5 joueurs collectifs, mais c'est aussi un sport individuel, on peut dire, c'est-à-dire que chaque joueur a son emplacement sur le terrain, donc il ne fait pas des allées-venues, des va-et-vient, il défend sa zone et lorsque la balle y arrive dessus, bon, il est impossible de la passer, il faut qu'il la prenne. C'est-à-dire donc on peut jouer jusqu'à un âge très avancé. Ce n'est pas un sport où on fait des kilomètres et des kilomètres.

0: Il suffit simplement d'avoir la vista, d'avoir une précision, et quand une balle arrive bien centrée au milieu du tambourin, même si on ne donne pas d'effet musculaire, de coups de poignet, elle repart très très loin. C'est un sport de précision et de défendre son terrain, donc on peut y jouer jusqu'à un âge très très avancé.
1: Cet épisode, dédié aux règles de la balle au tambourin, ainsi qu'à son organisation, a été réalisé par Radio Aviva. Nous tenons à remercier Igor Bansimba, Gaëtan Pratt, Damien Mayonov, Éric Baljou, Gérard Soual et Robert Casillac.
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Hein? 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